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N'oubliez pas que je suis en train de vous faire écouter l'album de l'artiste sénégalaise Dajla. C'était donc la première chanson. Et sans perdre de temps, on y va avec la deuxième chanson. Et elle a pour titre « Bébé ».

L'artiste sénégalaise, hein? Dajla. Sur Radio Télé Humilité. Également sur Radio Télé Progrès.

C'est vraiment difficile de vivre sans la personne qu'on aime. L'artiste d'Angela nous a proposé une très belle chanson et un beau titre, Bébé. Et je vous rappelle que vous êtes en train de déguster l'album Paradis de Dajla. Dajla, c'est une chanteuse sénégalaise. Alors, chez nous, à Radio Télé Humilité, nous n'avons pas de préférence ni de référence. On supporte tous les artistes, peu importe son origine. Maintenant, toi et moi.

C'était donc en trois et mois de d'âge là. Et en ce moment présent, vous êtes en train de déguster l'album et Paradis de l'artiste sénégalaise Dajla. Où que vous soyez, où que vous soyez, vous êtes en train de déguster l'album Paradis de Dajla sur Radio Télé Humilité et Radio Télé Progrès. On salue également PDG Tidus Jean Berry, le responsable de Radio Télé Progrès. Monsieur Sylvestre, je sais que vous m'écoutez en ce moment. Les chansons que je suis en train de diffuser là, et ça passe également sur Radio Télé Progrès. Je vous encourage à aller chercher cette station de radio sur Google. Et comme ça, et vous allez voir, et ce sont les mêmes sons qui sont en train de diffuser là. Après avoir écouté Toi et Moi maintenant, on va écouter Love is Real. Et pour dire en français, l'amour est réel là.

0: Yep, voilà, vous avez écouté Love is Will avec la voix de d'Angela. L'artiste, c'est Négalaise et qui nous a proposé son album via mail. Un grand bonsoir à tous et à toutes, où que vous soyez, je vous salue. Et n'oubliez pas que vous écoutez Radio Télé Humilité 95.7 FM stéréo du côté de Cap-Haïtien. Vous écoutez également Radio Télé Progrès.
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0: C'était donc Love is Will. Maintenant, vous allez écouter Âme Sœur. Chacun de nous a son âme sœur. Moi, c'est le bien. Je sais que vous aussi, vous en avez. Âme sœur, avec encore et toujours d'âge là.

0: Sir, cette chanson se positionne en cinquième position sur l'album Paradis de l'artiste
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0: Après avoir écouté mon âme sœur, maintenant je vais vous faire écouter la sixième chanson sur l'album et elle a pour titre N'aie pas peur. N'aie pas peur puisque vous écoutez Radio Télé Humilité, Radio Télé Progrès également et vous suivez la prestation de Dajla, l'artiste sénégalaise. Donc, dans ce cas-là, n'aie pas peur. D'accord?

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Real de Madrid qui a fait un seul boucher avec l'équipe Malaga. 3 pour Real, 0 pour Malaga. 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N'a joué pratiquement 31e minute dans la rencontre si là. 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

0: Bon, et premier mi-temps fini, Real de Madrid li fait un bon premier mi-temps. Vous dites que Real gagne 3 goals. Real gagne premier mi-temps, pardon, 3 goals à 0. Mbappé marqué, Bellingham marqué. Donc, c'est vraiment important. Et pour moral et Madrid, c'est Bellingham. Et ils ont auto goal et puis. Et Kylian Mbappé. En tout cas, nous allons proposer sur Radio et Télévision, on a tourné tout à l'heure.
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2: 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Touche pour le Real de Madrid. 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En attendant que nous
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2: 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Récupération avec Jude Bellingham. 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Ballon qui contré. 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
2: 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Hors jeu signalé par l'arbitre central. Un très bon jugement. Real de Madrid qui se route pour le faire 3
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2: Real de Madrid qui se route pour le faire 3 victoires. 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
1: 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C'est pas vrai.
2: Psalm 150, verset 6. 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